celui en qui ces six caractères sont réunis n'épargnera aucun effort en vue de gagner le paradis, ni aucun moyen de fuir l'enfer. Il s'agit de connaître Allah et de lui obéir, de connaître le démon et de lui désobéir, de connaître la vérité et de la suivre, de connaître le faux et de s'en préserver, de connaître la vie d'ici-bas, de la refuser, et de connaître la vie de l'au-delà et de chercher à la gagner. »